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Que deviennent les mots lorsqu'ils se perdent dans le décor, lorsqu'ils se perdent? Un cri

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0: Merci Marion. Merci à tous. Excellente fin de soirée. Et à très bientôt. Quel amour là.
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1: Vous écoutez l'album de la semaine sur votre antenne et depuis lundi, nous sommes avec Olivier Leroy pour parler de ce disque Oli and the London Radio Pop Orchestra. L'album s'appelle Life on Rennes et on va terminer la semaine avec un nouveau morceau. Il s'agit d'I'm Right On.
2: Alors, I'm Right On, c'est un morceau que j'ai voulu placer un petit peu au début de l'album parce que je trouvais que c'était un morceau qui à lui seul résumait beaucoup l'album, c'est-à-dire à la fois ce mélange des chœurs qui peuvent être un peu atonales, des cordes, l'utilisation de la voix de tête, de la voix grave, l'utilisation aussi de matière électronique, et en même temps voilà, je trouvais qu'il avait une que c'était en tout cas un bon morceau d'intro. Et en fait, il parle aussi de I'm right on, I'm fight on, c'est-à-dire de se battre et de continuer de combattre. Et je pense que c'est un hymne, en tout cas, pour tout le monde peut s'appliquer pour dire qu'il faut jamais baisser les bras.
1: Bien, c'est une belle conclusion. Merci beaucoup, Olivier Leroy, d'avoir été avec nous toute la semaine pour présenter ce disque, on le rappelle, Life on Rennes, de The Oli and the London Pop London Radio Pop Orchestra. Ça n'a pas été simple de tout au long de l'interview de le dire, de ne pas me tromper, mais merci beaucoup en tout cas de nous avoir présenté ce disque.
2: Et puis à bientôt.

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3: En 1949, à Strasbourg, 10 pays fondent le Conseil de l'Europe afin de défendre la démocratie. Reste à trouver un drapeau. Pendant plusieurs années, les projets sont tous rejetés car il faut contenter tout le monde, laïcs comme chrétiens. En 1952, Arsène Haït, peintre strasbourgeois employé au service du courrier au Conseil de l'Europe, propose un cercle de 12 étoiles d'or sur un fond bleu ciel. Le cercle de 12 étoiles d'or ne représente pas le nombre de pays membres. Le chiffre 12 est un symbole traditionnel de perfection et d'unité. Il évoque les 12 mois de l'année, les 12 signes du zodiaque ou encore les 12 apôtres. Arsène Haït, fervent catholique, avouera bien plus tard s'être inspiré de l'Apocalypse selon saint Jean, où l'apôtre évoque l'apparition de la Vierge Marie, symbolisée dans le drapeau par la couleur bleue, portant une couronne de 12 étoiles.
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Bonjour à tous, bienvenue sur Radio Bourg-Juanet pour Avec Tambour et Trompette. L'émission cette semaine est consacrée à un album sorti il y a déjà quelques mois, celui du groupe des rappeurs Plouz à Fouen. Et l'album s'intitule D'un Neb à Glevo. Porté par une énergie débordante, des flots limpides, des instruments maison aux bases vrombissantes, le groupe, porté par les deux rappeurs Toots et Cavalou et la DJ Yurika, trace une voie libre, engagée et solidaire. Plouz à Fouen sillonne les routes de Bretagne et d'ailleurs pour y ramener leur hip-hop en breton qui n'a pas fini de surprendre et s'impose comme un duo incontournable de la nouvelle scène bretonne. Nourri au hip-hop des années 90 et aux sonorités actuelles, il développe un univers singulier entre hommage et innovation. Leurs productions percutantes servent des textes tantôt festifs, tantôt tranchants, toujours en breton, avec une présence scénique qui fait vibrer chaque mot. Une voix nouvelle, libre et engagée, au cœur d'une culture en mouvement. En parallèle de collaborations avec des groupes comme Diaz, RTZ, Collectiboa ou encore Nolwenn Korbel, ils ont sorti donc en 2025 ce premier album D'un Neb à Glevo, récompensé par le prix du meilleur album en langue bretonne. On va écouter un premier extrait. Le morceau s'intitule GL et il a comme invité un autre rappeur breton, Chrismen.

0: GL du groupe Plus à Fouen avec comme invité Chris Men. Cet album, c'est un peu un album concept. C'est l'histoire d'un jeune homme anglophone. Il est en train de déménager, il est à Londres et il tombe par hasard sur une vieille cassette dans un grenier poussiéreux. C'est l'introduction de ce CD, The Attic. Attic, c'est grenier en anglais. Et à côté, il a un ghetto blaster, c'est-à-dire c'est, ça ne se fait plus maintenant, c'est ces grands lecteurs de cassettes avec des enceintes assez imposantes sur lesquelles on écoutait donc la musique dans la rue. Et de ce ghetto blaster proviennent des voix qu'il ne comprend pas. Intrigué, il décide d'écouter la cassette qu'il vient de trouver. Et c'est à travers ce jeune homme que l'auditeur découvrira l'univers de Plus à Fouen. Et on va écouter justement l'introduction de ce CD, la découverte de la cassette et du ghetto blaster par ce jeune anglais. Le morceau s'intitule The Attic.
1: Sam, I need all this stuff moved out of his house. I need everything gone. Put it in the back of the truck.
2: I don't want to do this work. I don't want to move all this crap.
1: Everything's got to go, okay?
2: I don't want to do this work, man. It's all right. Just move everything out. All this old stuff in here, man. What the hell is this? Nothing good in here, man. What is this? Oh, that can go in the bin. Oh, wow. What is that? Wait, what? What's that sound? There's gotta be something. Where's that coming from? What the hell, man? That's kind of creepy, is that? Oh, what's that? Is that coming from the boombox? Oh, it's like a ghetto blaster. What the?

The Attic, l'introduction de cet album de Plouz Afouen d'un Neb à Glevo. Alors, l'album est agrémenté de quelques fictions sonores, des narrations donc de ce jeune homme qui commente les chansons qu'il écoute dans une langue qu'il ne comprend pas, mais qu'il finira par comprendre sans s'en rendre compte. Cette trame permet à Plouz Afouen de jouer sur le fait que la plupart des auditeurs ne sont pas britophones, mais pourront quand même s'identifier à l'œuvre grâce au narrateur anglophone, interprété par un autre rappeur anglais, lui, et londonien, Sam Mac. Et c'est justement avec lui, comme invité, qu'on va écouter un deuxième extrait. Le morceau s'intitule « The Line ». Il a été composé également donc, par Plouz Afouen et Sam Mac, l'occasion de créer une connexion inattendue et qui permet de donner à la langue bretonne une dimension internationale, puisque ce morceau, « The Line », est moitié en anglais, moitié en breton. Plouz Afouen avec Sam Mac, The Line. 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

The Line, Plus à Fouen avec Sam Mac. Le duo Plus à Fouen, c'est Toutz, T-O-U-T-Z, alias Gueltas Foulon, et Cavalou, alias Cadvael Jolivet. Ils se sont connus tous les deux sur les bancs du lycée Diwan, et depuis quelque temps, ils se sont adjoints à un troisième membre du groupe, la DJ Yurika. Ils se sont créés donc Plus à Fouen en 2018 et ils ont fait pas mal de festivals depuis, comme les Vieilles Charrues ou le Bout du Monde. En plus de Sam Mac et Chris Men, Chris Men il est connu pour son album de rap Nomket Gustemein de son Danvaligen qui est sorti en 2017. Il y a aussi Steren Tosker comme invité au violon et Maël Guégo à la guitare. Tout cela pour apporter une touche plus organique à certains morceaux. Et on va les retrouver. Un autre titre, c'est Troyes.

Troyou plus Afouen sur leur album dans Neb à Glevo, qu'on peut traduire par, donc littéralement, c'est à celui qui entendra, mais ça peut être l'expression française à bon entendeur, qu'on conclut souvent par à bon entendeur, salut. Alors c'est un album, donc à part un peu d'anglais avec sa Mac, c'est un album en breton. Et l'utilisation du breton n'est pas là comme faire valoir artistique ou folklorique. C'est simplement leur langue d'expression par laquelle ils veulent raconter leurs histoires et aventures et aussi évoquer d'autres sentiments comme la mélancolie ou le deuil. Il ne s'agit pas non plus d'un album revendicatif ou militant. Plus Afouen aime rapper dans cette langue dans un esprit de normalisation de son utilisation et lui apporter un peu de littérature orale. Et pour terminer, on va écouter le morceau qui a le même titre que l'album, dans Neb à Glevo.

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1: Dans Neb Aglevo, le groupe de rap breton Plouz à Fouen, un album qui est produit par la maison Packer Prod et distribué par PLM Diffusion. Avec Tambour et Trompette est à présent terminé. On se retrouvera la semaine prochaine pour un nouvel album à découvrir. Bonne semaine et au revoir.
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2: Ils ont des rues chenelles?
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3: 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Très bonne.
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4: Ah, d'accord.
2: Deux sortes, mais pas.
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3: Oui. Et celui-là, c'est en été.
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2: 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Oui. Holstein?
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2: Parce que je suis allé à vous.
1: Hola, hola.
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1: Oui.
2: Dans mes Nord-Pot?
0: Ouf. Norvège.
2: Norvège, c'est brave.
0: Oui.
2: De Nord, oui, puis de Gouin.
0: De Gouin.
2: De quoi, ma gueule?

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1: Oui, tu cours de l'art et très bien. 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
2: En 1450, l'allemand Gutenberg, vous savez, l'inventeur de l'imprimerie à caractère mobile en plomb, Gutenberg donc, prend l'habitude d'imprimer avec des caractères gothiques, car il se rapproche de l'écriture germanique. Mais ces caractères sont difficiles à lire pour le reste de l'Europe. Aldo Manuzio, un imprimeur de Venise, fait appel à un graveur, Francesco Rebolini, pour concevoir des typographies plus lisibles. C'est ainsi qu'en 1501, celui-ci lui propose un alphabet légèrement incliné vers la droite. Élégant, il permet d'imprimer davantage de caractères par page et donc d'économiser du papier. Les imprimeurs français séduits l'adoptent et le baptisent italique, faisant référence à son origine transalpine.

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1: Soyez les bienvenus dans Chant contre Chant. Et aujourd'hui, on vous propose un extrait de la table ronde enregistrée vendredi dernier à Pontivy. Et vous pourrez retrouver la version intégrale en podcast sur rbg.bzh.
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1: Vous écoutez Radio Brodjuinet, soyez les bienvenus, installez-vous pour participer à cet apéro BD qui commence. Nos micros sont installés au cœur de l'espace Kénéré, médiathèque de Pontivy, à l'occasion des rencontres du livre d'histoire édition 2025. Alors on va discuter de bande dessinée tranquillement, comme si on était tous et toutes réunis autour d'un bol de pistache et de quelques verres. Mais qui sont nos convives qui vont nous raconter leur parcours, leur regard sur cette forme d'art et avec qui on pourra découvrir les coulisses de la création, de l'idée jusqu'à l'édition. Bruno Le Signe, Laetitia Rouxel, CK, bonjour.
3: Bonjour.
4: Bonjour.
5: Bonjour.
1: Alors Laetitia Rouxel, dessinatrice, autrice, vous venez notamment présenter l'album Brigande sur Marion Dufaouette, un album en collaboration avec le scénariste Roland Michon aux éditions Locus Solus. À vos côtés, CK, vous êtes l'auteur de très nombreux ouvrages, on parlera entre autres de Gustave Eiffel, plus d'une tour dans son sac, illustré par Duprat, mis en couleur par Mug et édité chez Faton. Et attention, BD qui vient tout juste de remporter le prix du Conseil municipal des enfants de Pontivy. Félicitations.
3: Merci beaucoup.
1: Et enfin, j'ai aussi entre les mains l'album Mars, la planète rouge, issu de la série Système solaire, publié chez Glénat, série dont vous êtes l'auteur, Bruno Le Signe, en collaboration avec Fabien Bédouel. On va prendre le temps d'apprendre à vous connaître. Est-ce qu'on peut déjà commencer par un tour de table, si vous pouvez nous raconter votre histoire personnelle avec la bande dessinée en tant que lecteur et lectrice et comment vous êtes passé de l'autre côté de la création. Alors, qui souhaite commencer? Alors, Bruno Le Signe.
4: D'accord. Bah, en fait, moi, j'ai été éditeur de bande dessinée pendant 36 ans. Je suis rentré chez Hachette en 1986 à l'occasion du rachat de la maison d'édition Les Humanoïdes Associés. Et voilà, j'ai accompagné cet éditeur jusqu'en 2022. Et puis, évidemment, donc, dans ce travail d'édition, j'ai travaillé avec tous les grands auteurs de la maison. J'ai travaillé avec les grands scénaristes et les grands dessinateurs de ce catalogue, qui édite également le magazine Métal Hurlant. Et puis, bah, quand j'ai pris ma retraite en tant qu'éditeur en 2022, bah, du coup, je me suis dit que j'allais un petit peu m'occuper de mes histoires, des histoires que j'avais envie de raconter, des scénarios que j'avais envie d'écrire, plutôt que de m'occuper de ceux des autres. Donc, j'ai pris un petit peu de temps pour me mettre à mon tour à l'écriture de scénarios de bande dessinée. Alors, c'est pas tombé du ciel, puisque à côté de ça, je suis écrivain, je suis scénariste pour la télévision. Donc, j'avais une bonne idée de comment raconter une histoire. Voilà comment ça s'est fait, parce que pendant toute la durée où j'étais éditeur, je considérais que c'était délicat de s'éditer soi-même, en fait, d'écrire et d'éditer ses propres histoires. Lorsqu'on travaille avec des auteurs de bande dessinée, on peut être amené à leur faire un tas de commentaires, un tas de critiques, on peut les amener à retravailler un scénario, retravailler des pages. Donc voilà, on ne peut pas faire ça et puis en même temps être d'une totale indulgence envers soi-même pour s'auto-publier en quelque sorte.
1: CK, en ce qui vous concerne, votre histoire et votre parcours avec la bande dessinée?
3: Alors, j'ai en fait une vie avec la bande dessinée un peu compliquée, en fait, on va dire, hein, voilà. Parce qu'en fait, à la base, je voulais plutôt être dessinateur de bande dessinée. Mais bon, je suis originaire d'une petite ville où on se disait que la bande dessinée c'était pas un vrai métier, hein, voilà. Donc j'en veux pas non plus spécialement à qui que ce soit, hein, bien sûr. Hein. Donc j'ai eu d'abord un autre métier sérieux voilà. Et puis j'ai continué à faire de la bande dessinée, hein, parce que je suis un peu tenace comme les Bretons, hein, voilà. Donc j'ai continué à faire la bande dessinée comme un dessinateur et comme un scénariste. Et puis au fur et à mesure, en fait, il y a des dessinateurs qui aimaient bien mes histoires, donc ils m'ont demandé des histoires. Et c'est devenu un métier professionnel. Donc j'ai arrêté mon activité de salarié pour embrasser donc la carrière de scénariste. Donc j'ai un peu abandonné le dessin à l'époque. Voilà, donc ça fait à peu près une vingtaine d'années que je fais des albums. Donc j'en fais à peu près au minimum 4 par an, donc j'en ai fait à peu près une centaine depuis que j'ai commencé. Et voilà, avec des maisons d'édition différentes, des toutes petites, des normandes, parce que je suis normand, mais aussi bien sûr des nationales comme bon, les Delcourt, Bambou, voilà, ou d'autres maisons d'édition. Et puis voilà, depuis quelques années maintenant, je me suis plus orienté un peu par hasard vers les magazines où je prépublie des histoires. Donc je travaille tous les ans en fait avec 4 magazines où je fais la valeur d'un album par magazine. Donc c'est dans le groupe Faton en fait, qui fait surtout des magazines pour les adolescents. Et ces histoires qui sont publiées dans les magazines, après on les publie en album. Voilà, donc ça c'est une idée qui a émergé au fur et à mesure de ma collaboration avec les éditions Faton. Voilà, donc j'en ai fait une quinzaine avec eux, dont Gustave Eiffel, voilà, qui a eu le prix à ce salon. Voilà, et puis quant au dessin, bon, j'ai pas abandonné, hein, donc je suis tenace. Donc maintenant je fais du carnet de voyage, et en fait je m'éclate en carnet de voyage, je dessine au crayon, à l'aquarelle. Voilà, donc dès que je bouge, en fait j'aime bien dessiner. Donc je continue à dessiner, et puis on me dit toujours, tiens, est-ce que tu ne ferais pas un album de bande dessinée en tant que voilà, dessinateur aussi? Mais en fait, ça me tente beaucoup moins aujourd'hui de faire un album de bande dessinée. Bon, déjà, je pense que j'en aurais pas la compétence. Et puis, en fait, je m'éclate tellement en fait en faisant du carnet de voyage. Et justement, j'aime bien le côté loisir, le côté petit jardin secret. Donc, je garde ça à côté. Et voilà, mon métier, c'est scénariste. Voilà.
1: Merci, Laetitia Rouxel. Alors, vous êtes devenue dessinatrice de bande dessinée. Est-ce que là aussi, ça remonte à un désir, à une envie qui vient d'assez loin?
5: Non. Alors, moi, j'ai toujours dessiné, depuis que je suis petite, en fait, hein, comme beaucoup de dessinateurs et dessinatrices de bande dessinée, je pense. Mais j'avais pas de bande dessinée chez moi. J'entends toujours les dessinateurs, les dessinatrices de BD dire « Ouais, je lisais Spirou, je lisais Mickey, je lisais... » Bah moi, pas du tout. J'avais le télépoche, à la limite, voilà. Et mes parents lisaient pas, en fait. C'était pas des lecteurs, hein, mes parents. Donc pas de BD, pas de livres non plus beaucoup. Alors c'est pas pour m'apitoyer sur mon sort, hein, parce que c'était, ça a été une opportunité, je pense, parce que finalement, ils m'ont jamais dit « Non, tu vas pas faire de la BD, c'est pas un vrai métier. » Ils se sont dit « Ah bon ? Oh bah oui, pourquoi pas ?» Voilà. Et comme je dessinais, j'ai eu la chance, en fait, j'étais au lycée à Saint-Malo. Et à Saint-Malo, comme vous le savez sans doute, il y a un super salon de bande dessinée qui est très important, hein, qui est des bulles. Et au lycée, je suis allée voir les dessinateurs. Il y avait Loisel, il y avait Jean-Charles Crin, je ne sais pas comment on prononce son nom, il y avait Plessix, il n'y avait que des hommes, hein, quasiment. Mais on les a beaucoup observés avec ma copine de l'époque, qui dessinait aussi beaucoup. On a Loisel qui nous a fait un petit clin d'œil. À un moment, il y avait une grande file d'attente pour la dédicace. Et nous, on arrive, et ma copine, elle voulait un Peter. Et puis, il la regarde, il fait « Tu veux un Peter ?» Il a plaqué tout le monde et il a pris son BD, il lui a fait un Peter. Donc voilà, moi, j'étais fascinée de les voir dessiner comme ça, en direct. Et j'ai plongé dans l'univers de la BD à ce moment-là. Et donc le dessin, je connaissais déjà un peu, mais alors par contre le scénario, bah voilà, c'était tout un univers à découvrir, donc forcément c'était grandiose. Et donc j'ai fait une section art plastique au lycée. Il y avait donc la prof qui était impliquée dans Enquête des Bulles déjà, donc il nous faisait faire un peu de BD. Et après j'ai fait les Beaux-Arts d'Angoulême. Donc je voulais vraiment quand même tenter le truc, quoi. Après les Beaux-Arts d'Angoulême, ça a été un peu compliqué de produire un projet mûr, on va dire mature. C'était des essais pas très concluants, avec du recul, je m'en rends bien compte, qui ont été publiés. Il y en a deux qui ont été publiés, mais qui étaient trop jeunes, je pense. En tout cas, ça a permis de faire mes armes. Et après, ben voilà, j'ai eu l'opportunité d'en faire un chez un éditeur un peu, qui avait un pignon un peu plus sur rue, donc Actes Sud. Et donc là, je suis à une dizaine de bandes dessinées, donc en tant que dessinatrice, et aussi en tant qu'autrice complète, entre guillemets, c'est-à-dire que je fais à la fois l'histoire et le dessin sur les derniers albums. Voilà.
1: Merci beaucoup à tous les trois. Alors aujourd'hui, on prend pour chacun, chacune d'entre vous un exemple d'un de vos albums, plutôt des albums assez récents. Est-ce que vous seriez d'accord pour nous le présenter en quelques mots, mais aussi pour nous raconter comment ces projets, ils ont vu le jour, qui en a été à l'initiative? Est-ce que c'était une commande, par exemple? Alors c'est cas si on parle de Gustave Eiffel, Plus d'une tour dans son sac.
3: Alors là, effectivement, donc c'est à l'initiative du magazine. Donc là, c'est le magazine Le Petit Léonard, qui est un magazine pour les collégiens. Et donc c'est un magazine d'histoire de l'art, donc on a toujours des sujets autour de l'art. Donc c'est eux qui m'ont proposé de travailler sur Gustave Eiffel. Alors au début, c'est pas forcément une idée qui m'a plus ravi que ça, parce que moi je suis plus peinture que architecture, ingénieur, voilà. Donc voilà, mais après le sujet, enfin après ce premier moment, en fait, moi je suis toujours assez enthousiaste, donc je me plonge dans la doc, et puis là il me laisse quand même la liberté pour l'angle que je peux prendre sur l'histoire. Donc comme effectivement Gustave Eiffel a perdu sa femme assez tôt, voilà, et que sa fille aînée Claire était très présente dans sa vie et l'a beaucoup aidé à ce moment-là, je me suis dit tiens, ce serait sympa de faire une histoire autour de ces deux personnages. Voilà, Claire qui découvre un peu le métier de son père à travers cette bande dessinée, et qui joue un peu la journaliste, un peu, en fait, justement, pour découvrir avec ses yeux d'enfant, d'adolescente, ce que fait papa, en fait, parce que c'est vrai qu'on ne sait pas trop ce que fait papa en général. Voilà, donc c'est l'idée de l'histoire, c'était effectivement que ça soit clair, hein, une adolescente, parce que j'essaie toujours que le lecteur se projette dans l'histoire, donc moi j'ai un lectorat plus adolescent, donc Claire avait à peu près l'âge du lecteur, donc je me suis dit, tiens, c'est une bonne idée, c'est Claire qui va raconter l'histoire. Donc moi, finalement, je n'ai rien fait dans cette histoire.
1: Merci Sekae, merci Claire. Alors Laetitia Rouxel, avec vous, on va parler d'une figure locale, Marion Dufaouette.
5: Oui. Alors Marion, elle est venue dans mon parcours parce qu'en fait, c'est pour ça que j'ai pris ces bouquins. On a d'abord fait ça, en fait. Enfin, ça, on a d'abord fait cette BD, en fait, avec Roland. Roland Michon, c'est le monsieur avec qui j'ai fait la BD, qui est le scénariste de cette bande dessinée. C'est un féru d'histoire sur la Bretagne. Et il a fait aussi beaucoup de documentaires vidéo. Et en fait, il voulait travailler sur Nathalie Lemel, qui est donc l'héroïne de cette bande dessinée, qui a vraiment existé, hein, donc 19e. Après avoir fait celui-ci, on avait l'idée de faire une trilogie. Et on a enchaîné avec Marion Dufaouette, donc 18e, que peut-être certains connaissent, vu qu'on n'est pas très loin, de là où elle a sévi, donc, qui était une brigande, une femme bretonne remarquable, et que moi j'ai tout de suite affectionnée, parce qu'elle était quand même sacrément audacieuse. Elle a été à la tête d'une équipe de brigands, donc beaucoup d'hommes, hein, principalement des hommes, et elle a volé, non pas comme on dit souvent, c'était pas la Robin des Bois forcément version féminine, mais elle a volé surtout pour son univers familial élargi, donc à sa compagnie, quoi. Ils appelaient ça une compagnie, puisqu'il y avait quand même certains sont allés jusqu'à 400 hommes sous ses ordres, mais à mon avis c'est un peu exagéré. C'est aussi la vie de Roland, hein. Donc voilà, puis une vie romanesque, hein, évidemment, des allers-retours en prison, on s'évadait assez facilement des prisons à l'époque, des amants, parce qu'elle était belle femme, a priori, donc évidemment, c'était très tentant. On n'a pas fait la troisième femme, qui était Jeanne de Belleville, parce que ça ne s'est pas donné, voilà, peut-être un jour. Donc voilà pour Marion Dufaouette.
1: Bruno Le Signe. On peut parler donc de Mars, la planète rouge, mais peut-être plus généralement de cette série Système solaire.
4: Oui, alors l'idée vient en fait de l'éditeur, des éditions Glénat, en fait, qui avait envie de faire une série d'albums didactiques sur les planètes du système solaire. Et donc ils m'ont contacté parce qu'ils connaissaient mon intérêt pour les sciences, pour l'astronomie et pour ces et aussi pour ma petite fibre d'auteur de science-fiction. Et ils m'ont proposé donc d'écrire une série de 8 albums qui nous permettrait d'explorer les 7 autres planètes du système solaire à part la Terre, plus un dernier volume qui sera consacré au Soleil. Et à partir de là, ils m'ont laissé aussi une très grande liberté. C'est moi qui ai pu donc imaginer comment j'allais essayer d'intéresser le lecteur, de raconter une histoire aussi, de raconter des aventures et de présenter à travers cette histoire un petit peu de science-fiction et ses aventures, tout ce qu'il faut savoir et sur chaque planète du système solaire. Donc on a commencé par Mars, parce que c'est la planète qui nous paraissait la plus connue pour démarrer la série. Et puis ensuite, chaque livre suit les pérégrinations d'un vaisseau dans lequel se trouvent des astronautes et des scientifiques. Jupiter, Saturne, Uranus, Neptune. Et puis on fait une grande boucle immense, on revient jusqu'à Vénus, Mercure, et puis le Soleil, voilà. Un album, une planète, des personnages qui ont leurs petites histoires, un extraterrestre qui les conduit, qui a lui aussi un petit peu son histoire secrète, son histoire cachée, qui va se dévoiler petit à petit au fil des albums. Et puis, ce qui était particulièrement intéressant pour moi de faire cette série, en dehors du fait que c'est un sujet qui me passionne, c'est que j'ai eu la possibilité de travailler en collaboration avec les astronomes de l'Observatoire de Paris. C'est-à-dire que chaque fois que j'ai produit un scénario pour cette série, eh bien, il y avait un ou des spécialistes de la planète en question, la planète concernée, qui se penchait sur le scénario et qui le commentait. Ils étaient parfois à plusieurs sur mon dos, et qui relevaient toutes les erreurs évidemment que j'avais pu commettre malgré mon soin pour la documentation, pour les nombreuses recherches que j'ai pu faire pour chaque livre. Néanmoins, je ne suis pas expert comme eux, donc j'ai commis pas mal d'erreurs, et voilà. Et grâce à eux, les livres sont d'une probité scientifique exemplaire. Pour pouvoir réaliser cette série, on a fait appel à un dessinateur, donc Fabien Bédouel, qui a dessiné le premier album et qui a également fait toute la charte graphique de la série. Parce que comme on voulait que cette série puisse se publier à un bon rythme de parution, il fallait nécessairement passer par plusieurs dessinateurs, parce qu'un album de bande dessinée de cette nature, ou avec un gros travail sur le dessin, la documentation, ça peut demander entre 6 mois et 1 an. Donc s'il y avait un seul dessinateur, vous voyez, on était parti pour très longtemps avant d'arriver au Soleil. Donc on a fait appel à différents dessinateurs qui se sont succédés d'album en album, en suivant la charte graphique qui avait été établie avec le dessinateur du premier tome.
1: Bruno Lecygne, CK, Laetitia Rouxel, dans vos 3 œuvres, on apprend justement beaucoup de choses, notamment des éléments techniques, parfois très précis. Alors comment ça se passe pour l'écriture ? Est-ce qu'il y a d'un côté la trame narrative et de l'autre la liste de toutes les infos à caser ? Et puis vous vous organisez tant bien que mal pour répartir tout ça et puis rentrer les éléments d'une colonne dans l'autre. Comment ça se passe ?
4: Parce que ta description n'est pas fausse en ce qui me concerne. C'est vrai que j'ai un fil narratif, un fil rouge narratif avec des personnages et qui ont leurs sous-intrigues, leurs petites histoires entre eux. Il y a l'extraterrestre qui est un petit peu mystérieux. Et après, pour chaque planète, effectivement, il faut que je fasse le tour de la question. Donc, le premier album m'a demandé beaucoup de travail avant que je trouve le bon équilibre, la bonne formule. Et quand je suis arrivé sur le tome suivant, qui est consacré à Jupiter, la planète la plus grosse du système solaire, mais aussi une planète absolument extraordinaire et qui a un nombre de satellites absolument époustouflant, quand j'ai écrit le scénario, je me suis aperçu que j'arrivais à la page 80 d'un album qui devait en faire 54. Donc voilà, j'ai dû énormément retravailler pour réussir à faire tout tenir en un livre, et aussi en permettant aux dessinateurs de s'exprimer graphiquement. C'est-à-dire que comme on est dans l'espace, on est dans des planètes qui sont absolument extraordinaires, il faut qu'il puisse y avoir des panoramiques, il faut qu'il puisse y avoir du technicolor, il faut que ça nous fasse rêver aussi, que ce voyage nous apprenne évidemment beaucoup de choses sur le système solaire, puisque au fond, nous sommes partie prenante de ce système solaire. Ce système solaire, c'est notre maison. On est une planète dans un système solaire qui vit de manière avec une interdépendance entre les planètes. C'est pas quelque chose qui est coupé de nous, pas du tout. C'est vraiment notre banlieue dans l'espace. Voilà. Donc pour pouvoir raconter tout ça, j'ai vraiment dû mettre au point une technique pour réussir à faire passer toutes les informations dans le nombre de pages qui est imparti pour chaque livre. Voilà. Après des premiers tâtonnements, ça s'est ensuite bien passé.
1: C'est clair, est-ce que ça fait aussi écho à votre façon de travailler ?
3: Oui, moi je m'y retrouve tout à fait, effectivement. On a effectivement des informations à placer, quoi. Voilà. Alors, moi, ce qui est un peu spécial pour ma collaboration avec ces magazines, c'est que c'est des épisodes de 4 pages. Et en fait, dans chaque épisode, je dois forcément avoir une partie un peu scientifique, que c'est un magazine, scientifique, une partie documentée, parce que là, c'est un magazine d'histoire de l'art, et puis une partie aussi fiction. Donc,

0: récit un peu plus documenté. Mais en fait, moi, je préfère les histoires un peu moins documentées, où on a une part de fiction quand même qui tienne aussi le lecteur en haleine. Voilà ce qui est un peu plus vrai, par exemple, sur l'histoire sur Monet que j'ai faite avec le même magazine, qui est un petit peu plus, un peu plus fictionné, voilà. Et puis pour d'autres histoires que je fais aussi pour d'autres magazines des éditions Faton, comme Cosinus, ou Histoire Junior, voilà, où j'essaye de fictionner un tout petit peu plus, tout en restant documenté. C'est ça qui n'est pas évident, c'est que j'ai toujours l'impression de faire l'équilibrisme. Voilà, donc je ne sais pas si
1: c'est oui, je connais bien le sujet. Effectivement, dans la série Système solaire aussi, il y a à la fin du livre, il y a un cahier documentaire qui a été réalisé par des astronomes de l'Observatoire de Paris et qui permet d'approfondir les connaissances qu'on a glanées, de résumer et approfondir les connaissances qu'on a glanées au fil de l'album en suivant les pérégrinations des personnages.
2: Oui, effectivement, c'est un point commun entre vos trois albums. On retrouve à la fin, comme vous le dites, des documents, alors soit pour aller plus loin, mais aussi des documents qui parfois ont pu vous inspirer. Alors, ma question, c'est concernant les personnages et leur représentation physique, alors que ce soit des personnages fictifs comme dans Système solaire, des personnages ayant existé comme Gustave Eiffel, pour qui on retrouve des photographies, ou Marion Dufaouët, où les sources étaient sans doute différentes. Comment vous avez procédé? Est-ce que, avec les personnes avec qui vous avez collaboré, vous avez tout de suite pensé peut-être à des personnes contemporaines, peut-être de votre entourage, ou des personnes que vous... des célébrités, je ne sais pas, pour emprunter leur trait physique, ou est-ce que vous avez juste essayé plein de choses? Comment ça se passe, Laetitia Rouxel?
3: Et donc pour Brigande, alors effectivement, il n'y a pas de photo, ce qui n'était pas le cas pour Nathalie Lemel, par exemple. Donc là, c'est libre cours. Et moi, souvent, ce que je fais, c'est que je m'appuie sur des acteurs ou des actrices. Et là, j'ai oublié son nom, ça va revenir. Enfin, une femme, en fait, Marion, en fait, ce qui est rapporté d'elle, c'est que c'était quelqu'un qui avait la parole facile, qui convainquait les gens, comme ça, qui arrivait à convaincre les gens très facilement, et notamment les hommes, puisqu'elle était a priori très belle. Donc ça, c'était plutôt plaisant pour moi de dessiner une femme au trait, avec des jolis traits. Et je me suis dit, elle doit avoir quand même du chien, quoi, comme on dit, quoi. Et je me suis dit qu'elle aurait des fortes mâchoires, par exemple. Je savais qu'elle aurait des fortes mâchoires et un regard un peu perçant, un regard un peu presque félin. Et on disait qu'elle était rousse, puisque les mauvaises langues l'appelaient la catin rousse, voilà. Et donc elle avait les cheveux couleur châtaigne, les yeux un peu félins, et puis des mâchoires très fortes. Donc je vais retrouver le nom de l'actrice et je vous le dis dès que je l'ai.
0: Alors, moi, ça m'intéresse de savoir, en fait, comment, Bruno, tu as fait pour représenter des planètes dont on ne s'est pas toujours encore bien rapproché. Voilà. Est-ce que ça a été une difficulté? Je me permets de poser la... C'est le scénariste, en fait, qui se renseigne si jamais j'aborde un jour le sujet.
1: Alors, on a beaucoup de documentation. Il y a des sondes qui ont traversé le système solaire, qui ont ramené énormément d'images, d'informations. Donc, on sait vraiment beaucoup de choses. Il y a deux planètes qui m'ont posé quand même un petit problème, c'est Neptune et Uranus, donc les deux planètes les plus lointaines, les deux géantes glacées, qui ont été approchées par des sondes, mais sur lesquelles on a peu de documentation, peu de matière. Et dans ma manière de travailler, en fait, je pour chaque album, j'écrivais entièrement le scénario, et puis ensuite seulement, parce que je voulais mixer fiction et documentaire. Et ensuite seulement, j'allais voir les astronomes de l'Observatoire de Paris qui passaient au crible mon scénario. Mais pour Neptune et Uranus, en fait, Uranus et Neptune, j'ai procédé différemment parce que j'étais un peu court en documentation. J'avais du mal à trouver des sources et je n'avais pas accès à des sources beaucoup plus spécialisées, plus pointues comme les astronomes de l'Observatoire de Paris. Donc, ce que j'ai fait, des réunions préparatoires pour ces deux planètes. J'ai fait des réunions préparatoires avec les astronomes, les spécialistes de ces géantes glacées, et qui m'ont donné beaucoup d'informations, qui m'ont donné beaucoup d'éléments, beaucoup de références, ce qui m'a permis d'avoir la matière dont j'avais besoin et que je n'avais pas réussi à trouver par moi-même. Voilà. Et pour ces deux planètes, on a

0: j'ai procédé de cette façon-là. J'ai écrit le scénario après avoir été longuement briefé par les astronomes qui sont d'une patience d'ange.
1: Alors il y a la rigueur à suivre, il y a parfois des moments où on doit prendre des libertés parce qu'il y a un vide d'informations à combler. Parfois ça peut être des libertés qu'on prend, alors peut-être pour faciliter la compréhension. Alors là c'est moi qui l'ai supposé concernant Gustave Eiffel. En fait quand on regarde les photos à la fin, on peut comprendre que quand il est plus âgé, il n'est peut-être pas aussi mince que quand il était plus jeune. Mais comme en dessin il est représenté à différents âges, j'imagine que vous avez fait en sorte, en tout cas le dessinateur a fait en sorte qu'on puisse le reconnaître assez facilement.
2: Oui, en général, moi je documente beaucoup mes histoires au niveau visuel pour le dessinateur. Voilà, donc j'ai un gros travail préparatoire, c'est-à-dire que comme je lui décris chaque case pour la bande dessinée, à chaque fois qu'il y a une partie documentée, je trouve la documentation. Bien sûr, lui va la compléter, mais en général, je documente beaucoup. Alors, pour le personnage en lui-même, la difficulté, effectivement, c'est qu'on le voit à travers différents moments de sa vie. Donc, c'est effectivement une difficulté pour le reconnaître. Donc, effectivement, bonne remarque, à la fin de sa vie, il était un peu plus épais, en fait. Et là, il l'a représenté un peu différemment. Donc là, c'est plutôt un choix du dessinateur. Moi, je laisse quand même pas mal de liberté par rapport à ça. En fait, je m'implique un peu plus plutôt sur le tempérament des personnages quand je les vois représentés physiquement, enfin visuellement. Là, je peux avoir des petites indications, me permettre de quelques petites remarques. Mais sinon, je laisse beaucoup de liberté, en fait.

0: C'était un extrait de la table ronde enregistrée vendredi dernier à Pontivy dans le cadre des rencontres du livre d'histoire organisé par l'espace Kénéré, médiathèque de Pontivy, avec Seka, Laetitia Rouxel et Bruno Le Signe. 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
1: Vous écoutez l'album de la semaine sur votre antenne et depuis lundi, nous sommes avec Olivier Leroy pour parler de ce disque Oli and the London Radio Pop Orchestra. L'album s'appelle Life on Rennes et on va terminer la semaine avec un nouveau morceau. Il s'agit d'I'm Right On.
2: Alors, I'm Right On, c'est un morceau que j'ai voulu placer un petit peu au début de l'album parce que je trouvais que c'était un morceau qui à lui seul résumait beaucoup l'album, c'est-à-dire à la fois ce mélange des chœurs qui peuvent être un peu atonales, des cordes, l'utilisation de la voix de tête, de la voix grave, l'utilisation aussi de matière électronique, et en même temps voilà, je trouvais qu'il avait une que c'était en tout cas un bon morceau d'intro. Et en fait, il parle aussi de I'm right on, I'm fight on, c'est-à-dire de se battre et de continuer de combattre. Et je pense que c'est un hymne, en tout cas, pour tout le monde peut s'appliquer pour dire qu'il faut jamais baisser les bras.
1: Bien, c'est une belle conclusion. Merci beaucoup, Olivier Leroy, d'avoir été avec nous toute la semaine pour présenter ce disque. On le rappelle, Life on Rennes de The Oli and the London Pop. London Radio Pop Orchestra, ça n'a pas été simple de tout au long de l'interview de le dire, de ne pas me tromper, mais merci beaucoup en tout cas de nous avoir présenté ce disque.
2: Et puis à bientôt.

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D-Mat, everybody. Piano, blues, music, la langoureuse mélodie du Blues Lounge Channel ouvre cette session de rentrée. Qui ne connaît Michel Jonas et sa tentante boîte de jazz ou son vibrant joueur de blues? Ce deuxième titre m'a inspiré celui de ma présente 23e platine, consacrée à ce genre musical des origines, qui en a inspiré quantité d'autres. De ce fait, c'est Michel Jonas qui ouvre ici la voix avec son « Chanter le blues », évoquant les noms des pointures artistiques, chanteurs et musiciens ayant façonné ce style. Décision de mon seul inconscient que cette juxtaposition. L'intro de Jonas reprend 4 des 5 premières notes, dans une autre tonalité certes, du titre de B.B. King. C'est là une forme d'hommage au guitariste dont on fête cette année le centenaire de la naissance avec l'album Collector de son émule, Joey Bonamassa. Denise Lassalle bouscule ces messieurs avec sa voix façon Aretha Franklin. Et les guitares de Jean-Jacques Goldman et Michael Jones hurlent « Même pas peur !» Un cadeau de votre ami James à consommer sans modération. Le titre en écoute, Chanter le blues, est extrait de l'album du même nom, paru en 2023, que Michel Jonas a dédié à cette musique, source de son inspiration. Cet opus a été réalisé et arrangé par Jean-Yves D'Angelo et Manu Katché. Jean-Yves D'Angelo est pianiste et joue subtilement des claviers Fender Rhodes, Wurlitzer et de l'orgue Hammond, distillant de magiques sons 70s. Manu Katché est le dynamique compagnon musical de toujours de Michel Jonas et pulse ses énergiques rythmes depuis sa batterie, tant sur ses enregistrements que sur scène depuis fort, fort, fort longtemps. Toujours bon pied, bon œil à 79 ans, on peut voir vibrer et swinger Michel Jonas en concert live époustouflant dans l'Hexagone.

Morceau instrumental d'exception interprété en live, Blues Boys Tune, a été composé par le guitariste émérite B.B. King. Il est extrait du DVD The Road to Memphis, édité en 2006 et produit par Martin Scorsese. Ce film se présente sous la forme de 7 longs métrages. Chacun évoque l'essence du blues et explore les raisons de son influence sur la musique, les gens et les musiciens de la planète. Interviennent B.B. King, Fats Domino, Roscoe Gordon, Little Richard, Ike Turner and the Coasters. Écoutons ce titre du King, partiellement inspiré du Summertime de George Gershwin de 1935, qui a été consacré par le film d'Otto Preminger, Porgy and Bess, de 1959. Auriez-vous reconnu seul cette mélodie ?

2026 est donc l'année du 100e anniversaire de la naissance du King. Non celui du crooner à la voix envoûtante, mais celui du guitariste-chanteur à la voix rocailleuse de bluesman. Pour l'occasion, Joey Bonamassa, son padawan, guitariste prolifique, a invité 30 artistes de légende à enregistrer un double album CD des titres écrits et joués par le King. Baptisé B.B. King's Blues Summit 100, il réunit rien de moins qu'Eric Clapton, George Benson, Buddy Guy, Jimmy Vaughan, etc. Voici en écoute un extrait de cet hommage étoilé avec 3 o'clock Blues, le grand classique de King gravé dans la cire en 1951 qui l'a propulsé au sommet des charts Rhythm and Blues. Cette excellente reprise très orchestrée a été enregistrée par le producteur du compact disque anniversaire, Joey Bonamassa lui-même et son groupe, avec son coproducteur et néanmoins guitariste Josh Smith. Que du bonheur.

Aura Denise Allen a vu le jour le 16 juillet 1939 dans le delta du Mississippi près de Sidon, comté de Leflore, là où précisément le blues a pris racine. À l'âge de 13 ans, Denise part vivre à Chicago chez son grand frère et chante dans un groupe de musique gospel, les Sacred Five. Décidée à se lancer en solo, elle prend le nom de scène de Denise Lassalle. Cette grande dame à la voix bluesy, évoquant celle d'Aretha Franklin, se révélera dès lors comme auteur, compositeur et productrice de disques afro-américains, de blues et de soul. Décédée à 78 ans, en 2017, elle nous laisse en héritage pas moins de 35 albums et 50 singles. Bump and Grind, le morceau rhythm and blues soul en écoute, est sorti en 1995. Il est extrait du CD-DVD Blues and Blues. Respect.

On ne présente plus Jean-Jacques Goldman, on l'aime ou pas, c'est selon. Pourtant, on ne peut pas être insensible à ce classique blues envoûtant, en forme de cri, avec longs solos de guitares endiablés développés par Gigi et son complice Michael Jones. Peur de rien blues en jette, comme on dit, autant que tous les succès écrits avec intelligence et sensibilité par Gigi. Le texte, qui sonne juste, parle à nos cellules grises et les notes réveillent notre émotivité. La recette de la persistance des compos de Goldman dans les cœurs, malgré le temps qui passe. Entre gris clair et gris foncé, tel est le nom de l'album paru en 1987, dont Peur de rien blues est extrait. Comme un message à toute intolérance. Les paroles et la musique sont signées de Monsieur Goldman. 6 minutes 18 de frissons garantis. En piste.

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0: maintenant, chers amis, j'ai la joie de vous présenter hors programme la chorale de nos valeureux sapeurs-pompiers sous la conduite d'un de leurs camarades. On applaudit bien fort.
1: Allons, allons, allons. On n'éternue pas en service. Oh, quelle équipe, hein. Et les deux autres, où ils sont?
0: Oh, les voilà.
1: Alors, monsieur Dubrow, toujours à la buvette. Un soir de gala. Excusez-nous, messieurs, dames. Avec ma chorale, j'aurai le plaisir de vous interpréter une très belle chanson intitulée Les Saints.
0: Quoi? Qu'avez-vous dit?
1: Non, non, mais c'est pas les Saints dont vous rêvez. C'est les Saints des abeilles.

partagé, hein. Il faut pas dire gare Saint-Lazare, ni gare de l'Est, rien. Il veut faire le rigolo, puis il sait pas. Il boit. Hein. Bon pompier, hein. Très bon pompier. Irréprochable. Mais alors, hein. Il aime pas l'eau, hein.

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1: Vous écoutez l'album de la semaine sur votre antenne et depuis lundi, nous sommes avec Olivier Leroy pour parler de ce disque Oli and the London Radio Pop Orchestra. L'album s'appelle Life on Rennes et on va terminer la semaine avec un nouveau morceau. Il s'agit d'I'm Right On.
2: Alors I'm Right On, c'est un morceau que j'ai voulu placer un petit peu au début de l'album parce que je trouvais que c'était un morceau qui à lui seul résumait beaucoup l'album, c'est-à-dire à la fois ce mélange des chœurs qui peuvent être un peu atonales, des cordes, l'utilisation de la voix de tête, de la voix grave, l'utilisation aussi de matière électronique, et en même temps voilà, je trouvais qu'il avait une que c'était en tout cas un bon morceau d'intro. Et en fait il parle aussi de I'm right on, I'm fight on, c'est-à-dire de se battre et de continuer de combattre. Et je pense que c'est un hymne, en tout cas, pour tout le monde peut s'appliquer pour dire je vais, je voilà, qu'il faut jamais baisser les bras.
1: Bien, c'est une belle conclusion. Merci beaucoup Olivier Leroy d'avoir été avec nous toute la semaine pour présenter ce disque. On le rappelle, Life on Rennes de The Oli and the London Pop. London Radio Pop Orchestra, ça n'a pas été simple de tout au long de l'interview de le dire, de ne pas me tromper, mais merci beaucoup en tout cas de nous avoir présenté ce disque.
2: Et puis à bientôt.

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